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1: Yo les Droogs, cette semaine, on va découvrir un peu ensemble le disque de Squelette qui va sortir début mai chez Primator Crew pour l'Europe et chez Shum Records pour le Canada et les USA.

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direction Seattle avec un groupe qui nous a contacté par email. Ce groupe, c'est Chiswick Commandos. Alors ça va dénoter un petit peu, c'est pas vraiment un groupe oi, c'est bien rock'n'roll. Ça fait quelques années qu'ils sévissent, mais ils ont tous auparavant joué dans d'autres groupes comme Engine 54 ou Dead N' Boys, un membre de Junto, même un membre de The Butchers, un side project de Carl Templars. Alors Chiswick Commandos compare à Count Bishops, un vieux groupe des années 70 qui faisait des reprises de blues, donc bien 50s et 60s. On va écouter tout de suite une reprise de Velvet Underground. C'est Chiswick Commandos qui reprennent Waiting for My Man.

Salut à tous, patate dans le Picture Droguise Radio avec Snoop de ce côté de l'ordi. On poursuit la session punk hardcore avec les papas de Terror et leur titre excellent, I'm Only Stronger. Ça part de Californie, Scott Vogel au vocal. Yes, bonne écoute sur Droguise Radio.

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1: Salut à tous mes petits droguis. En exclusivité aujourd'hui sur Droguis Radio, j'ai le plaisir de vous présenter Ad Vitam, un nouveau groupe de Montréal où on peut retrouver Preston, que vous avez auparavant entendu au chant dans le groupe Béton Armé. Ad Vitam vient d'enregistrer une démo et elle est censée sortir le 21 décembre 2020. On va en exclusivité vous faire écouter un des quatre morceaux de cette démo. Grosse particularité pour un groupe montréalais, le chant est en espagnol. On va écouter ça tout de suite, c'est Ad Vitam avec le titre BNW.

On remonte un peu en Normandie avec un groupe normand pour Rémi de Rouen. Il a choisi le groupe normand surtout, normand d'abord, Beach Boys, avec Roi des Tempêtes. Normand est fier de l'être. Allez les Normands, réveillez-vous!

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Si toi aussi t'adores la Drouguise Radio et tu voudrais à ton petit niveau y participer, genre t'as un groupe avec tes potes, vous avez fait une démo, vous voulez être diffusé, ou bien tout simplement t'as envie de suggérer des titres qu'on n'aurait pas mis dans la playlist, rien de plus simple, envoie-nous un petit message sur drouguise.org.

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4: Salut, c'est Wati, je vais vous parler d'une nouvelle sortie, ou plutôt d'une réédition, avec les Américains de Templars, qui viennent de sortir en LP leur démo cassette de 1993, le tout remasterisé avec un super son, je vais vous faire écouter ça. Ça vaut vraiment le coup, c'est sorti chez TKO Records. Visiblement c'est déjà épuisé, mais vous pouvez le trouver chez toutes vos bonnes distros à mon avis. Du coup on va écouter un extrait de ce LP, c'est No Solution par les Templars, et c'est sur leur disque La Première Croisade.

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1: Direction le Chili avec le groupe Los Problemas qui vient d'attirer mon attention en sortant un clip pour leur chanson Nadie se mete con la gente del bloque qui fait partie de l'album El Último de su especie et qui vient de sortir chez Smith & Miller Records. Alors j'ai jamais entendu parler de ce label, mais en tout cas le groupe, vous allez vous en souvenir, c'est un peu spécial, mais ça sort du lot. Et ce groupe-là, je me rappelle qu'ils avaient fait un split avec Mataratos en 45 tours. Et là, ils viennent de sortir leur album complet. Donc, on va s'écouter ça. Los Problemas, avec le titre Nadie se mete con la gente bloquée, tout de suite sur Droogies Radio.

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C'était Rancide avec leur morceau Adina pour bien débuter cette journée en votre compagnie, mes petits droogies. On est ensemble comme tous les jours de 7h à 8h pour vous accompagner pendant une heure avec le meilleur de ma discothèque. On continue dans le punk avec Emergency de Vancouver, le morceau Don't Wanna Be Like You. C'est De Warlin sur Droogies Radio, la voix de la Hoye.

grand écart matinal. On file skanké un peu avec Happy Colo featuring Charlie du 8-6. Le morceau, c'est pas de thune. Puis, ce sera le groupe de celui qui a pas été assez bon pour jouer dans Camera Silence, Mano Solo. On se fait Demain pour Demain par les Frères Misère, juste après Happy Colo. Il est 7h04.

C'était comme Intern Sect avec leur morceau Filles de France. On file à New York City avec Brandy et leur morceau I'm Shipping Up to Boston, qui n'est pas une reprise de Dropkick. Il est 7h13.

18h15, l'heure de se faire 3 morceaux d'affilée. Je vous propose Cuir, Tension Nerveuse, puis deux fois Fuck You Anyway, une fois par les Hollandais de Discipline, puis par les Américains de The Beltones.

Tout de suite, sur Drouguiz Radio, un numéro de Analogue, la rubrique qui répertorie les similitudes, voulues ou non, entre certaines chansons. Cette fois, nous reviendrons sur le troublant rapport entre le groupe new-yorkais Youth Defense League et le groupe français Noir Désir. On en vient clairement à se demander si Bertrand Cantat n'aurait pas été influencé par le hardcore et la oi new-yorkaise. Je vous laisse tout de suite avec un mash-up plus que désorientant entre Youth Defense League New Glory et Noir Désir comme elle vient.

Voilà, après les Fuck You Anyway, vous avez eu le droit à un épisode d'Analogue, la rubrique de Wati qui répertorie les similitudes que l'on peut trouver dans les chansons. Alors, Noir Désir a pompé Youth Defense League ou pur hasard? Puis on vient d'écouter Oxymoron, Dead Dead Generation, et Phil est assez sympa pour m'attendre avant de chanter Hard Times, pas de honte.

Allez, on continue avec un classique pour les Parisiens, avec les Parisiens de Lutèce Borgia, Bialystok. Puis on ira écouter un peu de Two-Ton avec le Two-Ton Club from Montbéliard. Le morceau Turn Off the Television. Ils ont bien raison, écoutez plutôt Dwoogies Radio, c'est bien mieux. Il est 7h43.

Ça sent la fin, ça sent la fin, ça sent la fin, mes droogies. Le temps quand même d'écouter encore deux morceaux. On commence avec un morceau qui nous vient de Monceau Les Mines, que j'ai extrait de l'album des 20 ans de Hors Contrôle. La bande noire qui s'appelle le morceau. Celui-là, il est pour ma nana. Bisous chérie. Puis on finira avec un méga tube de Perkele, Heart Full of Pride, un cœur plein de fierté. C'est tout ce qui nous reste en même temps. On va pas se priver. 7h52.

Bon, j'allais quand même pas vous quitter sans vous dire au revoir. À demain, mes drouguises. Vous allez me manquer d'ici là. Allez, je me barre. Il est 7h54, passé de quelques secondes. C'était De Warlin.

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3: Salut les Droogs, c'est De Warlin avec vous pendant 15-20 minutes pour vous proposer 5 morceaux sortis au mois de mai 2022. Les Daltons, le groupe de Caen, sont toujours vivants et ils préparent la sortie d'un nouvel album pour la rentrée. Pour annoncer leur retour, ils ont sorti un single numérique. Les deux morceaux seront présents sur leur album qui sortira chez Une Vie Pour Rien Vinyle. Je vous propose le morceau Rive Droite, tout de suite, sur Droogies Radio, la voix de la Hoy, les Daltons.

Rebel Noise, c'est encore un récent groupe basque qui a commencé en mai 2019. Ils ont dû jouer genre 5 concerts. Pas de trio chez les Basques, ou alors très rarement, et ça manque pas à la règle ici. Ils sont 5. Manex à la batterie, Oyan à la basse, Unax et Ando aux guitares, et Ituri qui tient le chant. Ils ont sorti leur premier album Infernuco Atean, aux portes de l'enfer, qui contient 11 chansons. Je vous propose le morceau Fustigation, Taou Padak, sur Droogies Radio, la voix de la Oi.

Le groupe de Londres qui chante en italien Zanzara a sorti le 30 mai un nouveau single intitulé Tutto quello che hai non vale niente. On retrouve le titre du même nom en face A et L'appetito del fiammifero a queso en face B. Pas plus d'infos pour le moment, donc il ne reste plus qu'à écouter un morceau. Tout ce que tu as ne vaut rien. Tutto quello che hai non vale niente sur Brugis Radio.

Voici maintenant un descriptif fait par le label Rusty Knife Records pour présenter sa dernière sortie. Contingent Anonyme versus Rentenir FC. Oi, it's a World Invasion Volume 4. Split 7 pouces. Les Rémois, besoin de les présenter, avaient mis la barre très haute avec leur dernier EP Fabula Urbana et nous gratifient ici de deux nouveaux titres. Bien qu'il y ait eu un petit changement de formation, leur formule n'a quasiment pas bougé et reste toujours aussi efficace. Rentenir FC, quant à eux, nous balance deux titres de pure Oi indonésienne. Le groupe existe depuis les années 90 et reste méconnu en Europe. Nous allons tâcher de réparer cette erreur. Le vinyle sera disponible en 5 couleurs différentes, noir, marron, rouge, gris, jaune, sortie prévue courant juillet. Et bah pour une fois, un scud qui a de l'avance. Le label les a reçus le 30 mai. Pour ceux qui ne connaissent pas encore ces deux groupes, bah je vous propose d'écouter le morceau Rock'n'Oi par les Indonésiens de Rentenir FC, puis ce sera Argentine-Angleterre par les Rémois de Contingent Anonyme.

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Salut à tous, c'est Wati sur Droogies Radio. On va tout de suite écouter une petite découverte. C'est un groupe qui nous a envoyé sa démo par email. Ça vient du Brésil, ça s'appelle Bravure. Donc j'imagine ça s'appelle Bravoure. Et après avoir écouté leurs 4 titres qu'ils m'ont envoyé, j'ai décidé de passer la chanson Aguera. Donc vous aurez le titre de la chanson qui va s'afficher. J'espère que ça va vous plaire. Voilà, c'est Bravoure.

0: Voilà, c'était Bravour en direct sur Droogies Radio. N'hésitez pas à nous envoyer vos morceaux sur droogiesradio@gmail.com ou tous les morceaux que vous avez envie qu'on passe. On écoutera, on passera en fonction. Allez, ciao, à la prochaine.
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1: Droogies, Droogies, atterrissons aujourd'hui, et une fois n'est pas coutume, et c'est pas peu de le dire, à South Shields, ville du nord-est de l'Angleterre, comme son nom l'indique. Visiblement, c'est là que Ridley Scott est né, mais on s'en fout, parce que le sujet qui nous intéresse présentement, c'est l'EP Out of Control d'Angelic Upstart. Et oui, je vais vous faire l'affront de vous le présenter ce groupe, somme toute mythique de notre scène. Alors, d'après Wikipédia et Discogs, croisement des sources, toi-même tu sais, Angelic Upstart est un groupe de oi britannique créé en 1977. Ce groupe est toujours actif malgré plusieurs arrêts. Thomas Mansforth, dit Mansi, le chanteur est le dernier membre originaire du groupe. Les arriéristes angéliques se distinguent par leur musique de qualité et leurs textes marqués très à gauche. Ce qui n'était somme toute pas fréquent à l'époque, ça leur a d'ailleurs causé quelques soucis. Enfin bref. Out of Control est sorti chez Warner Bros. Recording en 1980 et n'a pas été repressé depuis, si j'en crois Discogs. La pochette est illustrée par un tondu qui sort d'un livre en gueulant avec une tronche de pas calme. C'est pas étonnant, vous me direz, puisqu'il a une bouteille de gin à la main, et avec ça tu m'étonnes qu'il soit out of control. En haut, on a décrit en rouge le nom de l'EP. En bas, en noir et blanc, le nom du groupe. Le dos, c'est une reprise du dessin de la face, mais en plus petit et en négatif rouge et noir. Puis, on a les informations nécessaires pour savoir ce qu'il y a dans la pochette sans l'ouvrir. Bon, c'est cool chez le disquaire. Le disque en lui-même est basique. Comme tous les 7 pouces de la Warner, c'est sobre, un peu plat, mais avec toutes les infos utiles pour pas se tromper de vitesse, c'est tout ça, quoi. Puis il y a les crédits aussi. Les deux morceaux sont peut-être mes préférés du groupe. Je trouve que c'est une sacrée bonne synthèse de ce qu'il a produit. Voilà. J'allais dire une deuxième fois ce groupe, mais ça ferait une redite, et c'est pas beau les redites. Voilà. Voilà. Donc voilà. Je vous laisse avec Out of Control et Shotgun Solution des Angelic Upstarts.

Un petit classique à la demande de Nina de Paris. Elle voulait écouter La Souris Déglinguée avec le titre Le Parti de la Jeunesse. On se retrouve mercredi prochain. Pour une prochaine playlist des auditeurs, n'oubliez pas de nous envoyer les titres que vous voulez écouter et ils seront rajoutés à cette playlist qu'on vient de passer et également à la playlist que vous entendez toute la journée en rotation sur les ondes de Drouillise Radio. Allez, salut!

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Vous savez quoi? J'en ai marre qu'on sorte à toutes les sauces. Ce groupe-là, il ressemble à Rix. Ce groupe-ci, il ressemble à Rix. C'est pas parce que t'as un beat à la discharge et que tu fais oi oi que ça ressemble à Rix. Comme mon pote Anton de Russie m'a envoyé ce nouveau groupe qui vient de Vladimir en me disant que c'était la meilleure réponse que les Russes puissent donner à Rix. Là, je dois dire que j'ai pas mal accroché. Alors, on va écouter ce titre-là. Le groupe, c'est Bourreval. Et le titre, c'est Miprismi Istemnoti. Ce qui veut dire, nous venons de l'obscurité.

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1: Un nouveau groupe qui nous vient tout droit de Chicago. Ce groupe-là, c'est Sida Down. Alors, c'est un peu particulier. C'est un groupe où on retrouve plusieurs membres de Fuerza Bruta et c'est un groupe qui chante en portugais, vu que le chanteur, c'est Mateus, qui est brésilien. Ils ont sorti leur 4 titres démo qui est dispo sur leur Bandcamp, citadanchicago.bandcamp.com, et ça devrait normalement sortir courant 2023 chez Mendeku Discac. On va écouter tout de suite un titre extrait de ce disque à venir, c'est Citadan avec le titre Fora da Lei.

On va démarrer tout de suite avec Bishop's Green et le morceau Another Door, demandé par Bertrand de Nantes. Extrait donc de leur album Pressure, sorti en 2014.

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1: Direction Barcelone avec un nouveau groupe. Ce groupe-là, c'est Brutal Ziggurs. Bon, je sais, le nom peut paraître un peu surprenant, mais je pense que ça n'a rien à voir avec ce qu'on s'imagine. C'est un groupe formé en 2021 autour de membres d'Acero Condal et de Brooks, sûrement d'autres groupes, mais je ne sais pas trop. Ils ont sorti en 2021 un 45 tours chez Common People Records. On va écouter le titre éponyme de ce 45 tours, c'est Contestoque. C'est l'histoire d'un comte de la côte près de Barcelone à qui l'on prêtait des côtés un peu vampiriques. De toute façon, vous allez bien le sentir dans la chanson. C'est Contestoque, c'est Brutal Ziggurs tout de suite sur Droogies Radio.

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4: Direction la Suisse aujourd'hui et plus particulièrement sur les bords du lac de Genève, à Genève, avec un tout nouveau groupe qui s'apprête à sortir sa démo, qui sera disponible sur internet. Ce groupe-là, c'est Revanche. Revanche, c'est 4 membres, dont 2 anciens de sous-escorte. Donc vous y étonnez pas, on y retrouve quand même un bon petit son à la sous-escorte. Oi française bourrine, mais en même temps un peu teinté d'une guitare à la Templars. J'en profite pour claquer une bise à mon vieux poteau Paul Lou, qui est à la guitare sur cette chanson. Et on va écouter en exclu, ça sortira ce dimanche. C'est Revanche avec leur titre Revanche.

avec une petite découverte, c'est le groupe parisien Nauséabonde. Ils ont prévu de sortir un album en 2026, sont toujours à la recherche de labels, donc n'hésitez pas à les contacter. Ils mélangent rockabilly, psycho, punk, oi. Et on va écouter un extrait de cet album, ça s'appelle Lutèce Rock'n'Roll, c'est Nauséabonde tout de suite sur Droogies Radio.

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0: 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Bonjour, bienvenue et bonne chance. Relou et fier, ça commence. Et aujourd'hui, c'est le numéro 51. Alors non, je te préviens tout de suite. Il y aura pas de blagues, à coup de pastis. Non, c'est pas le genre de la maison. Laissons ce doux nectar anisé tranquille pour l'apéro. Là, on va se passer une bonne grosseur de son. Et aujourd'hui, c'est un groupe new-yorkais qui est à l'honneur. C'est un peu mon groupe à Merloc préféré. Et je te le donne en mille, c'est les Templars. Mais ce qui va être intéressant aujourd'hui, c'est que ça va être certes une spéciale Templars, mais il y aura pas vraiment les Templars dedans. Alors pour expliquer à ceux du fond qui auraient pas tout compris, clairement, durant toute leur carrière, les Templars, ils ont aimé faire des splits avec d'autres groupes. Et bah du coup, on va prendre tous ces splits et on va mettre juste la face où il y a pas les Templars, et puis ça va nous faire une émission. Que en plus je vais faire ça bien, ce sera chronologique. Du coup, on va commencer dès 1994 avec pour commencer le split avec le groupe anglais Red Alert. Le LP s'appelle Super Yobs avec une pochette bien immonde. Le titre que je vais passer, ça va être Riding the Storm. Et juste après, c'est leur split avec aussi les New Yorkais de The Oxblood, dont le split 7 pouces s'appelle The Power Fist. Ce sera le titre Working Class Life. Eh ben c'est parti, du Templars sans les Templars, relou et fier numéro 51. Pas de blague sur le Ricard les gars.

C'était Working Class Life, interprété par Oxblood, et avant pour commencer, Red Alert avec Riding the Storm. Et d'ailleurs, ces deux splits sont sortis sur le même label, Vulture Rock Records. Je ne conseille pas toute la discographie. Allez, on fait un bond en avant de 2 ans pour arriver en 1996. Avec tout d'abord un split LP sorti chez No Cut Records. Avec les Canadiens d'Edmonton, c'est The Glory Stompers. Et ce sera le titre We Are Here to Stay. Et on enchaînera avec le split EP avec ses Amerlocs, ou plutôt ses Texans, The 90 Proof. D'ailleurs, il y a Jeff de Oakley's Midnight Runners qui joue dedans. Ils ont pas fait grand chose, mais ils ont fait un excellent split avec Templars. Alors on va se passer le titre Family.

Ah bah mon pote, je suis pas mal déçu qu'il n'y ait pas tant d'autres titres que ça de 90 Proof. Et d'ailleurs là c'était le titre Family. Et avant les Glory Stompers d'Alberta avec We Are Here To Stay. Et bien évidemment, comme tu m'entends gueuler comme un putois, t'es bien à l'écoute de Relou et Fier. Allez, poursuivons cette émission spéciale Templars sans vraiment les Templars et on change d'année, on passe en 1997 avec un split EP sorti chez TKO Records. Bon, il y a un titre de chaque groupe sur chaque face. Et du coup, on va mettre la face B et ce sera Lower Class Brats avec le titre We Can't Be Beaten. Suivra toujours la même année un petit EP split promo qui était donné avec le Skins in Ankh numéro 4. Et du coup, il y a deux groupes new-yorkais, donc les Templars, bien évidemment. Et en face B, c'est Bottom of the Barrel. Un petit groupe qui a pas fait grand-chose, mais dont deux membres sont quand même assez réputés parce qu'il y a Gérard qui est dans 45 Adapters et il y a Kevin qui est dans Oxblood. Allez, c'est parti, on le fait encore une fois. Un petit coup de Lower Class Brats et les Bottom of the Barrel.

Avec cette voix inimitable, tu t'es bien rendu compte que c'était le même chanteur que 45 Adapters de T. Gérard qui chantait avec son groupe Bottom of the Barrel. Et avant, bien sûr, c'était les Lower Class Brats. Bon, c'est toujours un spécial Templars sans vraiment les Templars, et pour ce qui va suivre, eh ben, il y aura un petit peu des Templars. Parce que oui, nos charmants New-Yorkais avaient fait un split avec un groupe qui s'appelle Vodnes Tegnas. Groupe qui n'aura jamais rien fait d'autre, et d'ailleurs, ce groupe-là, c'est quand même Karl, des Templars, qui joue avec son frangin. Donc c'est quand même un petit peu les Templars sans être les Templars. Ça va quand même vachement bien avec le thème de l'émission. Et du coup, ce charmant groupe Vodnes Tegnas va nous interpréter le titre Shield. Et on enchaînera. Extrait du Split EP avec les Stomper 98 qui s'appelle We Stick Together. On va passer une petite reprise parce que j'aime bien ça. Et ce sera From Combat 84. Le titre Paderast, enfin Rapist mais chanté en allemand. Et profites-en mon pote, ça arrive pas souvent. Donc à suivre, Vodnes Tegnas, putain je vais jamais y arriver, Stomper 98.

Oui, la mort pour toi, ordure, t'es toujours à l'écoute de Relou et Fier. Les Stomper 98 à l'instant avec Paderast et Vodnes Tagnas avec Shield. On reste en 1999 avec un split qu'ils avaient fait avec les Anglais de Gundog. Un titre chacun par face. Une pochette épique, mélangeant les deux symboliques des deux groupes. Et un titre extraordinaire de la part de Gundog parce que c'est Middle of Nowhere. Et comme cette émission est la numéro 51, bon, on va passer en 2000 avec un split qu'ils avaient fait avec les Marseillais de P38. Raison de plus de pas faire de joke sur le Ricard. Et ce split 7 pouces est sorti chez Momo Disagree, chez Disagree Records. Que ce dernier s'appelle tout simplement Marseille meets New York. Et le titre interprété par P38, c'est Skinhead Revolt. C'est parti, Gundog P38, relou et fier, merde.

non, pas de glaçons, de l'eau bien fraîche, c'est bien meilleur avec le Ricard. T'es toujours à l'écoute de Relou FR, la numéro 51, j'ai dit que je faisais pas de blague, mais j'ai quand même soif. C'était le P38 avec Skinhead Revolt, et avant les Gundogs avec Middle of Nowhere. On va continuer tout gentiment en bougeant d'année, on passe en 2001, et en bougeant de géographie, on va en Italie. Parce que oui, les Templars en 2001, ils ont fait un split EP avec les Devil Skins, un groupe ni bête ni méchant, que la pochette a été faite par Alto. Du coup, on va se passer la chanson Simone da Locarno. Et après, on enchaînera avec un split EP de 2005 avec le groupe anglais Crashed Out, dont leur côté de pochette est trois quarts souriant. Vous irez vérifier. Et le titre interprété par les Britons se prénomme Outcast.

Bah, il nous reste un quart d'heure d'émission pour cette 51e de Relou FIR et c'est la spéciale Templars sans les Templars. À l'instant, on vient de s'écouter les Anglais de Crashed Out avec leur titre Outcast et avant, c'était les Devilskins avec Simone da Locarno, que je sais pas qui c'est. Allez, je suis content de vous présenter le prochain parce que c'est la deuxième fois qu'ils font un split avec des Français. Ce groupe ressemble aux Véroses, mais c'est pas les Véroses parce que c'est New Chords. Que dedans, il y a Véro et Bonnie. C'est un split qui est quand même assez intéressant parce que c'est deux EP. Du coup, il y a un EP où c'est toutes les chansons des Templars et l'autre, c'est toutes les tunes des New Chords. Comme je me refuse à passer du Templars aujourd'hui, la chanson des New Chords que je vais te passer, c'est une reprise des Templars avec le titre Templars. Comment je me fais pas chier? Allez, c'est parti de New Chords.

Non mais bon Dieu, elle est excellente cette reprise, il est bon le batteur de Sneak, c'était The New Chords à l'instant, qui nous a interprété, qui nous reprenait, The Templars des Templars. Pour continuer, on va dire que les Templiers ne sont pas que allés libérer Jérusalem, mais ils ont aussi fait chier les Vikings. Parce que oui, en 2011 et en 2013, les Templars ont fait deux splits. C'est encore normal tout ça. Un avec les Clichés et un autre avec Agent Bulldog. C'est pour ça que je vais passer les petits titres. D'une part avec The Clichés et le titre We Won't Change. Et d'une autre part, on enchaînera avec Agent Bulldog et leur titre Visions of a Future. 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

On y est, on arrive à la fin de cette émission. Directement de la Suède, c'était Agent Bulldog et avant de Clichés. Avant de se quitter de cette spéciale Templar sans Templars, on va passer un titre du dernier split en date de 2015. Et cette fois-ci, nos habitants de la Nouvelle-Angoulême ont fait un split avec un groupe qui s'appelle Audio Simple, qui nous vient de Porto Rico. Et d'ailleurs, ce qui est marrant, si vous regardez bien la pochette, on va la regarder ensemble, c'est que quand tu vas à Porto Rico, c'est que t'es un petit peu en vacances. Et c'est ce que nous voyons sur cette dernière. Le Templars en vacances, avec des petits shorts, des petites lunettes de surfeur, une photo où ils sont à la pistoche, et une photo où ils font les idiots. Allez, je suis pas là pour te faire une soirée diapo. On va donc s'écouter le groupe Audio Simple avec le titre Todo por el hoy. Et pour ma part, je vous laisse tranquille. Je vous dis à la semaine prochaine ou dans deux semaines, ça dépendra de ce qui va se passer. C'était Relou et Fier, numéro 51, boujou.

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Vous êtes bien sur Droogies Radio, c'est l'instant découverte. On part tout de suite à Paris avec un nouveau groupe qui s'appelle Fracture. Alors Fracture, c'est Caro à la guitare qui jouait auparavant dans Lebel. À la batterie, on retrouve Mathilde qui joue également dans Parpaing. Et à la basse, on a Charles. C'est donc un groupe au chant mixte et avec un morceau en anglais sur les 5 morceaux qu'ils ont sortis. Et c'est censé sortir très rapidement chez Common People en vinyle, si j'ai bien compris, en LP. Je vous laisse écouter ce morceau qui s'intitule Brut. C'est Fracture, tout de suite sur Droogies Radio.

Le choix de Aimé de Sous Escorte, qui a choisi, lui, d'écouter Strong Island Boot Boys de New York City avec le morceau United Skins.

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pas de travail manuel qui manque. La débrouillardise, c'est bien, mais c'est pas vraiment compétent, c'est mieux. Sans compter les acrobates du thermographe ou les alertes du stylographe qui sont légion parmi nous. Bref, on remonte nos manches pour mettre en évidence les produits de la main au sens large, de la bricole, du taf.

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1: 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Salut, c'est The Warrior. Je vais vous proposer un nouveau morceau d'un groupe hollandais que j'ai eu l'occasion de voir sur scène en première partie de Lions Law et de Great Two à Hoofddorp, en banlieue amsterdamoise. Le groupe s'appelle Malade. À l'époque, ils avaient juste enregistré trois titres qui sonnaient un peu plus punk rock que ce nouveau morceau, qui est là sûrement pour annoncer du nouveau pour bientôt. En tout cas, le line-up a été un peu remodelé. On y trouve des anciens ou actuels membres de The Reapers, de Daydrinker ou de The Skaggers. Friendly Fire, featuring Gwen de The Reapers, c'est Malade sur Goombies Radio.

C'était les Parisiens de Parpin. Comme toute production humaine, la production de l'humanité. Comme toute production humaine, ça ne devrait vraiment pas dépasser.

C'était les Polonais de Clinica Béton. 7% des émissions de CO2 sont liées à la production et l'utilisation du béton. Les techniques pour faire baisser le niveau de pollution et de la production du ciment nécessaire, parce que c'est surtout là que la pollution est importante, ces techniques peuvent sans cesse s'améliorer.

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Voilà, si tu veux de l'épique et collégramme, tu claques un peu de vent en introduction de ton morceau, comme ça, et tu parles d'acier. C'était Wolf Brigade avec Ride the Steel. Bon, c'est quand même très saucé métal, hein, je l'admets, mais c'est finalement assez cohérent hein, par rapport à notre sujet. Des bouquins à la musique, l'acier est souvent évoqué en parlant de guerre, d'armes. Faut dire que la solitude du bazar l'a rendu inévitable dans le génie militaire. D'ailleurs, bon, faut le dire, hein, on le retrouve régulièrement chez les nationaux de tout poil qui se paluchent devant une bonne boucherie guerrière et fantasment sur des sociétés militarisées, pour ne pas dire autre chose. D'Orage d'Acier, d'Ernst Young, à Soleil et Acier, de Yukio Mishima, on le retrouve à droite à gauche et parfois dans les textes de groupe qui nous sont plus ou moins périphériques. Ces fascinations m'échappent, hein. Et pour ça comme pour autre chose, je suis toujours dubitatif concernant certains textes de certains groupes, suivez mon regard, mais aussi sur quelques-uns comme ceux de Molodoy, bah ouais. Et celui qui suit en est un bon exemple. Alors d'abord, la navrante pauvreté du style aux rimes riches et percutantes hein, vise le niveau, je cite, « Banzai, samouraï, aïe aïe aïe », c'est pas fini, « Soleil et acier, yé yé yé ». Bon, si tu mets ça de côté, si je reste dubitatif, c'est aussi et surtout pour l'évocation du bonhomme, hein, Mishima, avec cette espèce de fausse neutralité teintée d'admiration assez puérile quand même, pour pas dire autre chose. Extrait du pourtant très bon album Dragon Libre, voici le titre que malgré tout j'aime bien quand même, « Soleil et acier », Molodoy.

0: Revenons à nos fondamentaux si vous le voulez bien. Sur la pochette de leur premier single, il y a un gars avec un marteau. Et le second EP, il y a des clous sur la pochette. Le premier s'appelle Plantella, le second Trip d'acier. Bon, être plus dans le ton, c'est impossible. C'était le groupe Récidive en 2022 sur leur dernier EP sorti chez Une Vie pour Rien avec le titre Avance. Impossible de résister, il me fallait passer le groupe qui suit absolument pour le jeu de mots pourri, mais ô combien génial et histoire aussi d'accélérer la cadence. Voici les Nantais de Tina Turner Fraser. Tina Turner Fraser et le morceau Ramasse-Bourrier.
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Le boulot de paysan, c'était pas un travail, c'était un mode de vie. Le paysan était proche de l'autosuffisance dans des circuits courts, voire hyper locaux. Le paysan et la paysanne bossaient la terre, bricolaient les engins agricoles, élevaient les bêtes, faisaient leur pain, quasiment toute leur bouffe en fait, parfois même leurs fringues. Ils travaillaient d'abord pour se nourrir, ensuite pour vendre. Plus manuel qu'eux, bah, tu meurs. D'ailleurs, tiens, transformé en exploitant agricole dans les pays dits riches, le paysan est devenu hyper rare en Occident. Et l'agriculteur, lui, a 30% de risque de plus que le reste de la population de se suicider. C'était les chansons populistes des Zabriskie Point. Bien, on espère que ce 45e épisode vous aura plu. On ne vous jette pas à la porte, mais le bistrot va fermer et vous allez finir par gonfler la tôlière. On se retrouve le mois prochain, si le temps le permet. Allez, salut !

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1: Brink Records, un tout récent label montréalais, commence fort en nous proposant un 12 pouces live and loud de Gassenhauer. Au programme, le fameux concert au Blacklight de Montréal, enregistré le 16 janvier 1988. Ce live nous est proposé dans sa version complète et remasterisée. Aucun morceau n'a été écarté. Et il semblerait que Brink Records soit sur du lourd aussi pour sa deuxième production. Je vous en parlerai en temps voulu. Je vous propose d'écouter une exclusivité pour Droogies Radio, le morceau Riot, Gassenhauer. 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
1: Oi les Droogies. C'est la rayure. Une petite découverte que j'ai fait récemment et un peu tardivement. C'est sorti le 6 août dernier. C'est l'album. Le dernier album des Belges de Funeral Dress, j'adore ce groupe, et donc ils nous ont pondu un album qui se nomme Goodbye, c'est toujours aussi péchu, et je vous laisse sur le morceau Dog of War.

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L'Antanas vous propose d'écouter Radio Crimen, Los Chicos Ia No Quieren Yogar, un truc comme ça. 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
1: Le 1er décembre 2016, on apprend que Michael Fitzsimmons, aka Mickey Fitz, est décédé après une longue bataille contre le cancer. Mickey Fitz était, pour ceux qui ne le savent pas encore, le chanteur de The Business. Il était considéré comme un chanteur qui pouvait tout chanter. Certains allaient même jusqu'à l'appeler le prince de la Hoy. On a pu le retrouver souvent invité par des groupes pour des featuring, mais c'est définitivement au sein de The Business que moi je l'aime. Je vous propose d'écouter trois morceaux de The Business, Streets Where You Live, suivi de Spirit of the Street, et enfin Out in the Cold. Eux, on peut pas leur reprocher de pas avoir tenu le pavé. RIP Mickey, tout de suite, The Business sur Droogies Radio.

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1: Salut les Droogs, c'est De Warlin avec vous pendant 15-20 minutes pour vous proposer 5 morceaux sortis au mois de juin 2022. Un nouveau clip dans la plus pure tradition basque, en pleine campagne devant un monument commémoratif par exemple. Pour Brigade Loco, le groupe de Bergara, ils ont clippé le morceau Gastelu Beltza, dans lequel on peut retrouver un featuring d'Idoia Tapia, la chanteuse du groupe Skabilean. Toujours au Pays Basque, en Navarre, nouveau clip pour Nafarroa 1512 pour leur morceau Ereinu Zahara. Pareil, filmé au même endroit devant le même monument commémoratif. Ces deux chansons sont dédiées à la résistance navarraise, en particulier aux personnes qui ont donné leur vie au château d'Amaiur il y a 500 ans pour défendre le royaume. On écoute Gastelu Beltza, Château Noir pour Brigade Loco, et Ereinu Zahara, l'ancien empire. On a Nafarroa 1512. 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

La Inquisition est un groupe de punk oi de Barcelone, basé sur les cendres du groupe de punk rock mélo Secret Army, avec des mecs de The Upset, d'Ultimo Assalto, de Bulldozer, de One Life, One Sentence ou encore des Malarians. Autant dire le gratin de la scène barcelonaise depuis au moins 30 ans. Ça sort assez régulièrement des sons, toujours du très bon, et c'est une fois de plus le cas avec le morceau Verano, qui est sorti il y a peu. Je crois que ça devrait sortir sur leur prochain album le 21 juin 2022. Et il y aura une version collector avec un Ouija dedans. Tout un programme. Droogies Radio, la web radio punk and oi francophone. Même si là, c'est la Inquisition avec leur morceau Verano.

Roughed Up, nouveau groupe anglo-hollandais avec deux membres de Crankcourt dedans. Il y a un EP qui va sortir dans les mois à venir sur le label des grosses claques, même des coups d'iscac. Et j'ai un morceau avec moi qui s'appelle King and Council, extrait de la promo Casatea volume 2. Ça sera la 37e prod du label basque. Je vous préviens, c'est du très lourd. Roughed Up, King and Council.

Le groupe de Oirene, Enclume, cherche toujours un label pour sortir un album. Ils font une oi assez lourde teintée de métal. Des morceaux sont déjà à l'écoute sur les internets. N'hésitez pas à les contacter via leur page Facebook ou à participer à la cagnotte qui leur permettrait de sortir leur scud eux-mêmes. Au programme de cet album, 11 titres, plus 2 reprises, une de LSD et une de P38, ça devrait voir le jour en novembre prochain. J'aime bien leur reprise de LSD, alors c'est ce morceau qu'on va écouter tout de suite sur Droogies Radio, la voix de la Oi. Rockers par Enclume.

0: c'est déjà fini. On se dit à très vite pour plus de nouveautés sur Droogies Radio, la voix de la Hoï. C'était de Warlin. Tchuss.
1: C'est bien de chez nous. Tout de suite, 4 titres de Hoï gauloise.

C'est l'instant découverte sur Druiz Radio et on va s'intéresser aujourd'hui à un groupe qui s'appelle Smart Boys. Ils nous viennent tout droit de San Antonio au Texas. On y retrouve des anciens membres de Lower Class Brats et à leur actif, ils ont une seule sortie chez Crowd Control Media. C'est sorti en 2018, ça s'appelle I'm a Lion. Tout de suite, Smart Boys, I'm a Lion.

Nico du 55 nous a demandé un morceau de Banlieue Rouge, au cœur de la tempête. Eh ben, on écoute ça, Nico.

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0: Top. Groupe de punk, Oi, formé à Paris en 2019. Je suis influencé par des groupes tels que Criminal Damage, Blitz ou encore The Cult. Mes paroles sont en général pas très optimistes. J'ai sorti le 13 mars 2020 un premier EP intitulé Plantez-la, sur le label bordelais Chrome Records. Je vais sortir le 21 mai 2022 un nouvel EP 3 titres sur le label nantais Une vie pour rien vinyle. Je suis composé de Guillaume Auchan, Félix à la guitare, Noé à la basse et Thomas Troisbières à la batterie. Je suis...
1: Récidive.
0: Récidive, c'est ça, bravo Jean-Louis. Eh ben on va écouter le morceau Crève en exclusivité pour Droogies Radio. Merci UVPR. Oi. Oh yeah.

On part en Suède maintenant avec une demande de Yepper. Ils souhaitent écouter Kong Kong, le groupe de Stockholm, avec leur titre There Will Be Blood. Il va y avoir du sang sur Doogie Radio. Bim!

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Nous retournons en Australie comme utilisé dans une précédente session avec les poteaux du groupe Diznot qui s'est formé à Melbourne dans les années 2007. C'est simple, c'est efficace, il y a une belle énergie dans les morceaux. Les refrains sont terribles, je trouve. Du bon hardcore comme on l'aime. Bonne écoute sur Droogies Radio, c'était Snoop.

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2: Salut les Droogies. Parlons aujourd'hui du premier EP des Dijonais revanchards, j'ai nommé Talion. Je les avais découverts sur Oil Album Volume 2, sorti en 2019 chez Une Vie Pour Rien, avec le très bon morceau Dans la Rue. C'est récemment qu'ils ont sorti leur premier EP. Enfin, récemment. À l'été 2020, quoi. En tout cas, il s'appelle La Flamme dans nos cœurs. Commençons par l'objet. Pochette en noir et blanc, avec au recto un skin qui nous montre effectivement qu'il a une flamme dans le cœur. Et au verso, une photo des membres du groupe. Voyons à l'intérieur. Ah, chouette! Il y a un insert, avec les paroles et tout en plus. Et d'autres photos du groupe. Dont une en concert, qui nous fait penser que ça fait quand même un bail qu'on n'y a pas été. Bref. Ah, par contre, il n'y a pas d'indicateur de vitesse. Voilà le risque que vont courir les participants d'un DJ set tardif.

Je veux pas dire, mais elle vacille un peu là, la flamme. Les morceaux en eux-mêmes, donc le disque. Deux faces, trois morceaux de Oi pur. Sur la face A, Coup de mou et Skinhead. Même si c'est bien fait, pardon, j'avoue que je suis pas méga fan de ces morceaux. Par contre, le vrai bijou, il est sur la face B. La flamme dans nos cœurs, qui, selon moi, a le potentiel pour devenir un hymne tout y est. Paroles unificatrices, refrain à hurler en bande, et puis une bonne ligne de basse. D'ailleurs, je vous propose de l'écouter tout de suite.

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Allez, un peu de trash maintenant avec ce morceau de DRA, Beneath the Wheel, sorti dans Trash Zone en 1989. C'était à la demande de Chloé de Lance. Bonne écoute.

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2: Salut, c'est Wati, et on se retrouve pour une nouvelle exclusivité qui nous a été envoyée par le label brésilien Rotten Records. Ils viennent de sortir le volume 2 de la compilation A Volta ao Mundo em 80 Minutos. Et ils ont eu la gentillesse de nous faire parvenir les titres exclusifs à paraître sur cette compilation. On va écouter tout de suite le titre de Horda, groupe de Lisbonne au Portugal. On écoute ça tout de suite. Horda, Morte ou Gloria.

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Si tu veux du bon son, je crois que la question elle est vite répondue. Faut bien rester sur Droogies Radio. Notre excellente prod continue avec Béton Armé du 514. Ce sera le titre La Vie. 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

Salut, c'est Wati à l'antenne de Droguiz Radio pour une nouvelle découverte. On va partir en Russie avec le groupe Cohorta, Cohorte, qui nous vient de Perm, donc c'est à l'est de Moscou. Je vous invite à aller googler ça parce que c'est vraiment paumé, c'est au nord du Kazakhstan. Une charmante bourgade de Perm qui s'appelait jusqu'en 1956 Molotov. Cohorte, c'est un groupe qui s'est formé en 2015, qui a sorti sa démo en 2015 et qui vient de sortir un nouveau titre qui s'appelle Poslednyi Boy, en français La Dernière Bataille, et qui est disponible sur leur Bandcamp, cohorta.bandcamp.com.

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